0: Galerie nationale Cécile y présente avec l'exhibition qu'elle a petite Veuve, un canvas vivant. 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À travers différents moyens et la voie artistique, c'est l'exhibition, il regroupe 4 artistes cécilois, et ça c'est Daniel Daudet, Barry Gertrude, Robert Alexis et James Agricole qui fait un travail formidable trouvé dans sa l'exhibition. 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

0: Au sein d'un programme pour célébrer Fête Afrique, un groupe de différents pays sortis d'Afrique qui peuvent vivre et travailler ici, qui participent d'une célébration avec le titre We Came from Africa pour Mars à l'occasion.
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va remercier vous pour suivre nos programmes Mosaïque pour cette semaine. Et aussi, je vais remercier tout le monde qui participe dans nos programmes. Je vous regarde rendez-vous avec moi-même, Linda Sevina, encore dans seulement deux semaines, Laurent de Cécile. Au revoir.

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2: 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Madame Agatine peut faire si tous les ingrédients peut mélanger bien ensemble. Pour qu'il y ait un beignet caca 3 et bien goûter.

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2: Merci beaucoup, Madame Gatine, pour participer de ce programme Foyer. 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Jusqu'à qui nous rejoigne, porte bien. Au revoir.
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3: 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Et 10 vents pour souffler direction, si les invités, 20 à 45 km par l'air. Température maximum pour aujourd'hui est 29 à 30 degrés centigrades. Et l'humidité est 70 à 75%. Et en ce qui concerne la mer pour azoté et mouvement marée, nous pour expérience maréo à partir 6h54 la boumater qui pour un près de mètres, marée bas et pour après-midi à partir midi et demi qui pour 0.5 mètres et l'autre maréo est pour tantôt à partir 6h50 du soir qui pour 1.8 mètres. Et soleil il des appels élevé là pour ça bon matin et il pour coucher tantôt à partir 6h40. 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

0: ce jeudi 18 juin. Au micro, Norris Ozoaro. Bonne fête de la Constitution à tous les Seychellois. Les cérémonies de la journée de la Constitution auront lieu aujourd'hui à Marie Pralin et La Digue. Au programme des lectures de poésie, des cérémonies de levée du drapeau, des chants et la lecture du préambule de la Constitution. À Mahé, la cérémonie se déroulera au monument La Voix de la Nation et débutera à 8 heures. À La Digue, la cérémonie aura lieu à Anse-Calis et débutera à 11 heures. Quant à Pralin, la cérémonie se déroulera sur l'île Ève à 14h45. Dans son message à l'occasion de la journée de la Constitution, le médiateur a déclaré que cette journée était l'occasion de réfléchir à la Constitution des Seychelles et aux valeurs qui la sous-tendent. Il a ajouté que c'était le moment idéal non seulement de rappeler les fondements de la Constitution, mais aussi de rendre hommage aux institutions qui contribuent à sa mise en œuvre. Le médiateur a précisé qu'il était essentiel de veiller à ce que les lois, les institutions et les pratiques gouvernementales soient conformes à la Constitution afin de préserver l'intégrité de la République. Le message du LDS à l'occasion de la journée de la Constitution invite tous les Seychellois à célébrer la Constitution en tant que fondement de la démocratie, de l'unité, de la liberté et de la justice de la nation. Le parti encourage chacun à défendre les valeurs de transparence, de responsabilité, de bonne gouvernance et de respect mutuel, tout en valorisant la diversité du pays. Il souligne également l'importance d'une participation citoyenne active pour préserver la démocratie et bâtir un avenir plus solide. À l'étranger, un accord entre les États-Unis et l'Iran visant à prolonger le cessez-le-feu entre les deux pays a été signé et est désormais en vigueur. Le président américain Donald Trump a officiellement signé cet accord qui prévoit la réouverture du détroit d'Hormuz, d'une importance cruciale alors qu'il assistait au sommet du G7. Cet accord en 14 points, connu sous le nom du protocole d'accord, stipule que l'Iran ne disposera jamais d'armes nucléaires et prévoit la création d'un fonds de 300 milliards de dollars américains destinés à la reconstruction et au développement économique du pays, bien que les États-Unis ne soient pas tenus d'y contribuer. L'accord a été qualifié par l'administration Trump de conditionnel aux résultats, l'Iran n'en tirant profit que s'il respecte ses engagements. Et enfin, le Japon doit renforcer ses capacités de défense, a déclaré le ministre de la Défense, Shinjiro Koizumi, à la BBC, soulignant la nécessité de revoir la posture pacifiste qui caractérise le pays depuis la Seconde Guerre mondiale. Il a indiqué que le renforcement de la défense, le renforcement de son alliance avec les États-Unis et l'élargissement de la collaboration avec les pays partageant les mêmes valeurs s'inscrivait dans le cadre de la mise en place d'une dissuasion à plusieurs niveaux, essentiel pour garantir qu'aucune nouvelle guerre n'éclate dans cette région. Pour la première fois depuis environ 50 ans, Tokyo peut désormais vendre ou transférer du matériel de défense et des armes létales aux 17 pays avec lesquels il a signé des accords officiels, notamment les États-Unis et le Royaume-Uni. Voilà, ainsi s'achève l'actualité. Merci de votre attention. Agréable journée de la Constitution à tous et à toutes.
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2: 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Nous là, si belle, il y a 6 ans en ligne. Berceau, un peuple, lac, ciel. Un seul nation. Fierté qui élimine le son nom. 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Grâce à beaucoup de sacrifices, nous sommes ces lois braves. Nous l'indépendance s'y prend la vie. Nous réclamons nos fiertés. La main reste nous gardien. 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C'est ces lois qui gagnent la voix. 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Qui donne naissance à nos constitutions. 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Ils protègent la justice, la paix et le droit. Ils donnent chaque citoyen et la voix et ils gardent la liberté vivante devant nous les yeux. 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Laisse nous bons oiseaux, saute nous bons jolis chansons, nous l'emmène dans son rythme et nous la terre applaudit. Cesser roi est paix brillant avec un seul destin. 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
1: Droits des mineurs. L'État reconnaît que les enfants et les jeunes ont droit à une protection spéciale en raison de leur immaturité et de leur vulnérabilité, et afin de garantir que ces droits soient exercés de manière effective. L'État s'engage à prévoir que l'âge minimum d'admission à l'emploi est de 15 ans, à l'exception des enfants employés à temps partiel pour effectuer de petits travaux légers, comme le prévoit la loi, sans que cela n'affecte leur santé, leur moralité ou leur éducation. À fixer un âge minimum plus élevé pour l'admission à un emploi concernant les travaux que la loi prévoit et une l'État considère comme dangereux, malsain ou susceptible d'affecter le développement normal d'un enfant ou d'un jeune. À assurer une protection spéciale contre l'exploitation sociale et économique ainsi que contre les dangers moraux et physiques auxquels les enfants peuvent être exposés, à garantir, sauf dans des circonstances exceptionnelles et juridiquement acceptables, qu'un jeune enfant ne soit pas séparé de ses parents.
2: Devoir et l'obligation fondamentale. Il devoir et l'obligation chaque citoyen social pour respecter et défendre sa constitution et la loi. Pour développer plus l'intérêt national et encourager l'unité nationale. Pour travailler consciencieusement dans un profession de travail noble ou bien commerce qui est choisi. Pour contribuer envers bien et communauté. Pour protéger, préserver et améliorer l'environnement et généralement lutter pour réaliser une aspiration qui doit préoccuper sa constitution.
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3: L'odeur caïfilé et cannelle y rend un goût exceptionnel. Au loyauté envers la nature et la caisse salaire aux bons habitants bien sortis. Il place au premier de l'année. 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Nous souffrons de détermination, une guerre racinée. Mais nos histoires, pour tout un renommé.
4: 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Ou simplicité, il définit vrai la beauté. Vers ces mères la dit, mon début de la liberté, esprit les frais, de tendresse, mon retour des refaits. Comme mon imagination qui a fait mon penser, mon de paradis. Où douceur et splendeur y aiment les meilleurs.
3: Laisse-nous rêver ensemble avec nos îles préférées. Merci.

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4: 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L'État s'engage à prendre des mesures pour promouvoir la protection, la préservation et l'amélioration de l'environnement. 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
2: 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Aujourd'hui, nous nous réunissons en tant que nation, en tant que pays.

0: fruit de la réflexion et la connaissance pour les parcours des Seychelles et les valeurs qui continuent de guider notre avenir partagé. Même si nous venons d'îles, d'origine et de parcours de vie différents, nous restons unis par quelque chose de plus grand. Notre amour pour notre pays et la fierté que nous portons en tant que Seychellois. Surtout alors que nous nous préparons à célébrer les 50 ans de l'indépendance le 29 juin. Même dans les moments d'incertitude, nous trouvons la force de l'unité sous un même soleil, un même drapeau et une même constitution. Des symboles qui reflètent notre identité en tant que nation et un avenir que nous continuons à bâtir ensemble. Invités distingués, Imche Madame, en mesure que nous rendons hommage au parcours et l'unité de nos nations, m'invite à présent pour témoigner un moment de la fierté nationale. Accompagné par l'hymne national qui pourra être interprété par Belle Nationale Cécile.
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1: 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Une composition qui t'y gagne écrit avec beaucoup de sentiments.

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1: Bien sûr, important pour Cécile. 33 ans passés, Constitution 3e République, Tigray adoptée par les peuples cécélois. Et Cécile, tu prends une nouvelle direction, dirigée par un nouveau principe fondamental qui est essentiel pour le développement de nos pays, comme un État souverain et démocratique. Mesdames et messieurs,

0: jour de la Constitution.
1: Étudiants l'école pralin, y compris Indra Rowdy et Noah Matombe, ainsi bien qu'Hélène Vidot, sortie Côte Vidje International, pour les préambules Constitution.
0: Qui aide à façonner notre avenir ensemble.

0: les maladies endémiques ainsi que d'autres types de maladies. Saint des enfants, promouvoir la responsabilité individuelle en matière de santé, permettre l'établissement de services médicaux privés sous réserve de la supervision et des conditions nécessaires dans une société démocratique.
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0: été l'un des plus beaux pays du monde.
1: Toujours soucieux du caractère unique mais fragile des Seychelles.
0: Nous souvenons de notre histoire coloniale qui a précédé l'indépendance.
1: Conscient et fier, étant de différentes races, d'avoir appris à vivre ensemble en une seule nation sous la divine providence et de pouvoir donner l'exemple d'une société multiraciale où règne l'harmonie.
0: Ayant atteint la stabilité nationale et la maturité politique malgré les pressions d'un monde tristement divisé.
1: Désireux de construire une société juste, fraternelle et humaine dans un esprit d'amitié et de coopération avec tous les peuples du monde.
0: Reconnaissant que la dignité intrinsèque et les droits égaux et inaliénables de tous les membres de la famille humaine constituent les fondements de la liberté, de la justice, du bien-être, de la fraternité, de la paix et de l'unité.
1: Réaffirmant que ces droits comportent celui de chacun à la vie, à la liberté et à la recherche du bonheur, à l'abri de toute forme de discrimination.
0: Considérant qu'une société démocratique au sein de laquelle tous les pouvoirs du gouvernement émanant de la volonté du peuple assurent au mieux la garantie et la protection de ses droits.
1: Exerçant notre droit naturel et inaliénable de choisir la forme de gouvernement qui nous garantisse, à nous et à notre prospérité, les bienfaits de la vérité, de la liberté, de la fraternité, de l'égalité des chances, de la justice, de la paix, de la stabilité et de la prospérité.
0: Invoquant la bénédiction du Tout-Puissant,
1: déclamant solennellement notre engagement inébranlable sous notre Troisième République à garantir aux Seychelles le statut d'État indépendant tant politiquement qu'économiquement,
0: à protéger sa souveraineté et son intégrité territoriale,
1: à maintenir la primauté du droit en reconnaissant les droits et les libertés fondamentaux inscrits dans la présente Constitution et respectant l'égalité de la dignité des êtres humains,
0: à constituer un régime démocratique qui assurera l'avènement d'un ordre social convenable et progressiste qui garantisse à tous les Seychellois et Seychelloises l'alimentation.
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0: petits travaux légers, comme le prévoit la loi, sans que cela n'affecte leur santé, leur moralité ou leur éducation. À fixer un âge minimum plus élevé pour l'admission à un emploi concernant les travaux que la loi prévoit et l'État considère comme dangereux, malsain ou susceptible d'affecter le développement normal d'un enfant ou d'un jeune. À assurer une protection spéciale contre l'exploitation sociale et économique, ainsi que contre les dangers moraux et physiques auxquels les enfants peuvent être exposés. À garantir, sauf dans les circonstances exceptionnelles et juridiquement acceptables, qu'un jeune enfant ne soit pas séparé de ses parents.
1: Le ministère de l'Éducation, du Développement des Ressources Humaines procède actuellement à la révision des programmes d'études au niveau primaire, secondaire et postsecondaire dans le cadre des réformes éducatives en cours. En réponse à une question de Denise Clarisse, députée de Bellambre, à l'Assemblée nationale cette semaine, qui souhaitait savoir si les conditions d'admission dans les établissements d'enseignement supérieur allaient être révisées, le ministre David Pierre a confirmé que les travaux à ce sujet avaient déjà commencé. Le ministre Pierre a indiqué qu'un forum réunissant les établissements d'enseignement supérieur avait récemment été mis en place pour examiner et débattre de cette question afin de garantir que ces établissements restent en phase avec les évolutions du secteur éducatif. Il a ajouté qu'un conseil de réforme avait également été mis en place pour procéder à un examen complet de l'ensemble des programmes d'études. Selon le ministère, ces réformes visent à offrir aux étudiants un enseignement diversifié et de haute qualité, répondant aux besoins actuels et futurs du marché du travail, tout en améliorant les résultats d'apprentissage et en rehaussant le niveau académique au sein des établissements d'enseignement. Le ministre de l'Éducation, David Pierre, a indiqué cette semaine à l'Assemblée nationale que la réintroduction de la division de la gouvernance scolaire vise à renforcer l'accompagnement et le soutien apporté aux établissements scolaires du pays. Le ministre répondait à une question du député de Rivière-Anglaise, Andy Labonté, concernant le rétablissement de cette division au sein de la structure du ministère. Selon M. Pierre, cette initiative permettra d'améliorer la supervision, la coordination et l'efficacité de la gestion des écoles, tout en offrant un meilleur encadrement aux équipes de direction et au personnel éducatif. Le ministre a ajouté que cette réorganisation s'inscrit dans les efforts du gouvernement visant à améliorer la qualité de l'enseignement, à renforcer la gestion des écoles et à garantir que les établissements disposent du soutien nécessaire pour répondre aux défis du secteur éducatif. Le ministère de la Santé a reçu un don de fourniture médicale d'une valeur d'environ 1,3 million de roupies offert par le groupe Ram & Ram et l'entreprise Dubai Civil Engineering et Construction. Le don comprend plusieurs équipements et consommables essentiels destinés à soutenir les services de santé à travers le pays, notamment des perfuseurs, du coton, des seringues, des gants médicaux et des compresses. La remise officielle a eu lieu lors d'une cérémonie en présence du ministre de la Santé, le docteur Marvin Fani, de haut responsable du ministère, ainsi que d'invités. Les fournitures ont été remises par Dharam V. Sharma, représentant du groupe Ram & Ram. À cette occasion, M. Sharma a annoncé que son groupe prévoit également de faire don d'ambulances modernes au centre de santé de Mahé, Pralin et Ladigue. Les livraisons devraient échelonner entre 2026 et 2027. Le groupe a par ailleurs réaffirmé son engagement envers le développement du pays en annonçant son intention de soutenir également le ministère de l'Éducation à travers des dons de fournitures scolaires et une contribution à certains projets d'infrastructures éducatives. À l'étranger, Moscou a subi la plus importante attaque ukrainienne depuis le début de la guerre à grande échelle. Près de 200 drones ont frappé les cibles aux alentours de la capitale russe, provoquant des colonnes de fumée épaisse s'élevant haut dans le ciel. 17 personnes ont été blessées dans la région.

0: Moscou, selon le gouverneur local. Près de 1000 drones et 4 missiles de croisière ukrainiens ont été interceptés et détruits à travers le pays en 24 heures. Un dépôt de pétrole a été touché dans la région méridionale de Rostov où une personne a été tuée. Volodymyr Zelensky a déclaré que Kiev avait une nouvelle fois frappé la région de Moscou avec des sanctions à longue portée, un euphémisme désignant les frappes ukrainiennes à longue distance contre la Russie. Et enfin, le Japon doit renforcer ses capacités de défense, a déclaré le ministre de la Défense Shinjiro Koizumi à la BBC, soulignant la nécessité de revoir la posture pacifiste qui caractérise le pays depuis la Seconde Guerre mondiale. Il a indiqué que le renforcement de la défense, le renforcement de son alliance avec les États-Unis et l'élargissement de la collaboration avec des pays partageant les mêmes valeurs s'inscrivaient dans le cadre de la mise en place d'une dissuasion à plusieurs niveaux essentiels pour garantir qu'aucune nouvelle guerre n'éclate dans cette région. Pour la première fois depuis environ 50 ans, Tokyo peut désormais vendre ou transférer du matériel de défense et des armes létales aux 17 pays avec lesquels il a signé des accords officiels, notamment les États-Unis et le Royaume-Uni. Voilà, sur ce, nous arrivons à la fin des infos. Merci de votre attention. Agréable fin de journée et une bonne fête de la Constitution à toutes et à tous.
1: Et voilà, c'était les infos bilingues qui a été présentées pour vous par Nolis Rose Wao. 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

0: Nous, le peuple séchellois,
1: remercions le Tout-Puissant d'habiter l'un des plus beaux pays du monde.
0: Toujours soucieux du caractère unique mais fragile des Seychelles.
1: Nous souvenons de notre histoire coloniale qui a précédé l'indépendance.
0: Conscient et fier, étant de différentes races, d'avoir appris à vivre ensemble en une seule nation sous la divine providence et de pouvoir donner l'exemple d'une société multiraciale où règne l'harmonie.
1: Ayant atteint la stabilité nationale et la maturité politique malgré les pressions d'un monde tristement divisé.
0: Désireux de construire une société juste, fraternelle et humaine dans un esprit d'amitié et de coopération avec tous les peuples du monde.
1: Reconnaissant que la dignité intrinsèque et les droits égaux et inaliénables de tous les membres de la famille humaine constitue les fondements de la liberté, de la justice, du bien-être, de la fraternité, de la paix et de l'unité.
0: Réaffirmant que ces droits comportent celui de chacun à la vie, à la liberté et à la recherche du bonheur, à l'abri de toute forme de discrimination.
1: Considérant qu'une société démocratique au sein de laquelle tous les pouvoirs du gouvernement émanant de la volonté du peuple assurent au mieux la garantie et la protection de ses droits.
0: Exerçant notre droit naturel et inaliénable de choisir la forme de gouvernement qui nous garantisse à nous et à notre prospérité les bienfaits de la vérité, de la liberté, de la fraternité, de l'égalité des chances, de la justice, de la paix, de la stabilité et de la prospérité.
1: Invoquant la bénédiction du Tout-Puissant,
0: déclamons solennellement notre engagement inébranlable sous notre Troisième République à garantir aux Seychelles le statut d'État indépendant tant politiquement qu'économiquement.
1: À protéger sa souveraineté et son intégrité territoriale.
0: À maintenir la primauté du droit en reconnaissant les droits et les libertés fondamentaux inscrits dans la présente Constitution et respectant l'égalité de la dignité des êtres humains.
1: À constituer un régime démocratique qui assurera l'avènement d'un ordre social convenable et progressiste qui garantisse à tous les Seychellois et Seychelloises l'alimentation, l'habillement, le logement, l'éducation, les soins de santé et une augmentation constante du niveau de vie.
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0: C'était Histoire de Cécile, monsieur, madame, mademoiselle. 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
2: 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C'est ces lois qui gagnent la voix. Un aliment qui fait la démocratie, qui donne naissance à nos constitutions. Aujourd'hui, nos constitutions guident nos semaines. Ils protègent la justice, la paix et le droit. Ils donnent chaque citoyen et la voix et ils gardent la liberté vivante devant nous les yeux.
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1: Exceptionnel. Ou loyauté envers la nature et l'accueil saléré aux bons habitants bien sortis.
2: Dans autant de risques, je retourne des refaits. Comme imagination, il a fait mon pensée, mon de paradis. Où douceur et splendeur, il y a un pli meilleur.
3: Laisse-nous rêver, ensemble avec nos îles préférées.
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0: 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Mouvement marée haute, 6h50 la soir, au TN.8 mètres, marée bas pour NR45, pardon, et mais grand matin. Au TS 0.4 mètres. L'autre marée haut pour CT45, demain beau matin, au TS 1.3 mètres. Et l'autre marée bas pour NR36, demain après-midi, au TS 0.6 mètres. 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
2: Bonjour, chers amis de la Radio du Monde. Je suis très heureux de vous retrouver pour une nouvelle tranche d'histoire. Bienvenue dans votre émission qui vous raconte chaque semaine l'histoire du continent, histoire indissociable des courants du monde qu'elle nourrit et qui la nourrissent. Deux terres à l'honneur aujourd'hui dans votre tranche d'histoire. Deux terres aux trajectoires différentes. Avec des échos pourtant très proches, elles se font face dans le miroir étendu de l'océan Atlantique. L'ouverture de cette façade va les mettre en contact à travers la traite transatlantique. Mais l'histoire étant une perpétuelle, une continue affaire d'évolution, ces deux terres vont nouer à travers les héritages, les causes communes, une mondialisation disons plus heureuse, le même sentiment d'avoir subi une colonisation et la volonté de faire briller des savoirs endogènes, des relations disons tout simplement intellectuelles.

0: Ce sont elles, ces relations intellectuelles qu'on va explorer aujourd'hui. L'Afrique, bien sûr, d'un côté, l'Amérique du Sud, de l'autre, avec une focale légèrement aujourd'hui sur le Mexique. Si le Brésil apparaît central dans ces liens, cap sur un pays aujourd'hui où la présence se fait plus discrète, mais où les relations entre artistes, intellectuels, écrivains, décrivent depuis des décennies l'élan d'une nouvelle curiosité dans les peuples du Sud. Deux universitaires sud-américaines et deux écrivains africains nous racontent cette histoire entre passé et présent et résolument à venir. Sarah Quesada, Estefania Bourneau, Mohamed Mbougarsa et Sami Tchak sont mes invités aujourd'hui à la mémoire du continent.
1: J'avais fait le calcul, on allait entre 15 millions et 20 millions de nègres déportés pendant les 3 siècles et demi qu'a duré la traite. Et l'on calcule aussi que pour un nègre déporté, il y en avait 10 tués dans la chasse à l'homme, 200 millions. Alors vous comprenez, quand nous pensons à la traite des nègres, vraiment, il nous faut faire effort sur nous-mêmes et le retard de l'Afrique. S'explique essentiellement par la traite des nègres.
0: Extrait ici, Mémoire d'un continent, Léopold Sédar Senghor. C'était en 1974, président, poète, penseur du métissage, ici au colloque sur l'Amérique latine et la question de la négritude. C'était à Paris en compagnie de Max-Paul Fouché et Simone Lacouture. Et c'est sur justement ces mots très forts que je dis bonjour à mes invités du jour. Sarah Quesada, bonjour.
2: Bonjour.
0: Vous êtes professeur associé d'études des romances, de genre, de sexualité à l'université de Duke aux États-Unis. Vos recherches portent sur les dynamiques sud-sud. Merci d'avoir accepté notre invitation. Estefania Bourneau, bonjour.
2: Bonjour.
0: Vous êtes chercheuse en littérature comparée, spécialiste des circulations culturelles entre l'Afrique et l'Amérique du Sud. Votre travail explore les liens intellectuels, artistiques et politiques qui se sont tissés à travers l'Atlantique Sud. Vous êtes rattachée à l'Académie autrichienne des sciences et vous êtes basée à Berlin. Merci d'être venue et nous parler justement de vos travaux. Bonjour Sami Tchak.
3: Bonjour.
0: Merci votre participation à cette émission. Vous êtes écrivain togolais qu'on ne présente plus. Je peux citer quelques-uns de vos titres, Les filles de Mexico en particulier, avec des échos à notre émission aujourd'hui. Merci beaucoup. Mohamed Mbougarsa, bonjour.
4: Bonjour Alias.
0: Vous aussi, vous êtes écrivain sénégalais, vous êtes lauréat du prix Goncourt 2021. La plus secrète mémoire des hommes, c'est le titre de votre livre paru aux éditions Philippe Ray Jimsan. Merci à tous les quatre. Alors, un premier ballon de sonde, justement, sur ce que dit Léopold Sédar Senghor. Peut-être commencer par vous, Sami Tchak. Nous respectons les aînés, droit d'aînés oblige. Que vous inspire justement ce morceau de Senghor, Sami Tchak?
3: C'est vrai que les historiens en ont tellement parlé que je ne sais même pas si ce que je dirais ne serait pas une bêtise. Je suis d'accord avec lui que les chiffres, on ne les connaît pas exactement et ils ont pesé et pèsent encore sur le destin du continent. Peut-être que j'ajouterais que on oublie souvent aussi de dire que c'est de cette manière que l'Afrique est devenue indirectement colonisatrice de l'Amérique.
0: C'était un point important, on y reviendra, on le verra. Sarah Quesada, partons peut-être un peu aussi avec les échos de ce que dit Senghor au Mexique. Comment s'incarne justement cette présence, par exemple, noire ou africaine au Mexique?
2: Le président sénégalais, Léopold Sédar Senghor, a été en fait essentiel pendant la guerre froide au Mexique. En fait, il s'est rendu là en 1970 et c'était parce qu'il avait une relation avec le président internationaliste Luis Echeverría. Et en fait, cette relation a produit des discours de solidarité dans les médias mexicains et sénégalais, qui étaient très importants, qui ont mis l'Afrique dans le plan pour les Mexicains. Et par exemple, lorsque Echeverría visite le Sénégal, le journal sénégalais, en fait, ça on le trouve dans les archives, Le Soleil, explique comme Echeverría proposait de créer une université de tiers-monde pour remédier les pensées orientalistes sur l'Afrique héritière de l'Ouest. L'université n'a pas été faite, mais l'intention était là.
0: L'intention est là et pourquoi pas dans l'avenir que justement ce projet ressuscite. Je me tourne du côté d'Estefania Bourneau, vous êtes argentine, mais vous avez orienté quand même vos travaux vers le Brésil, justement. Comment le contact s'est fait d'une certaine manière avec les lettres africaines ou en tout cas l'intérêt pour ces questions-là?
5: Bon, je crois que le Brésil a resté un peu en marche de ces configurations transatlantiques.

0: magnifique quand on raconte l'histoire des relations entre l'Afrique et l'Amérique latine. Si on regarde que le Brésil a été l'un des territoires principaux où les Africains sont arrivés réduits en esclavage, et c'est très étonnant que cet rapport a été un peu invisibilisé, surtout dans le plan intellectuel, littéraire.
1: Oui, c'est vrai, dans le plan intellectuel, parce que les vestiges, pour le coup, on les voit très très bien à Salvador de Bahia, en particulier, et partout au Brésil. Je me tourne vers vous, Mohamed Mbougarsa. J'aimerais aussi vous faire réagir sur Senghor, que vous connaissez bien, que vous connaissez comme président, mais aussi que vous avez étudié comme étudiant. Quelle résonance avec ce qu'il dit aujourd'hui?
2: Alors, ce qui est intéressant avec Senghor, c'est qu'entre la fin des années 60 et le milieu des années 70, il a fait un certain nombre de déplacements en Amérique du Sud, en Amérique latine. Il est allé au Brésil notamment, où il a prononcé un certain nombre de discours. Et là, il était en train de parler plus généralement du rapport entre l'Afrique et l'esclavage. Et ce qui me frappe toujours chez lui, c'est sa vision toujours très globale des choses. Oui. C'est presque... On l'a accusé d'essentialiser beaucoup, parce qu'il pensait toujours les choses en grands blocs. Il va par exemple dire négritude et indianité, négritude et mexicanité, négritude et brésilianité. On l'a accusé d'essentialiser, mais je pense que...
1: Ouais, il a même parlé de normandité.
2: De Normandie, ben voilà, tout était singularisable d'une certaine façon. Mais derrière tout cela, je crois qu'il tentait surtout d'établir des relations de fond. Et quelles relations de fond y a-t-il de plus essentiel que celle qui a été structurée par une œuvre de destruction, une œuvre de mort, comme l'a été, par exemple, la déportation transatlantique. Et je crois que c'est d'ailleurs très intéressant parce que c'est la première fois que je l'entends être aussi prompt à chiffrer, c'est-à-dire à donner des chiffres et à ne pas rester dans des considérations philosophiques qui peuvent être intéressantes. Mais là, il donne des chiffres, il donne vraiment quelque chose de très concret, de très palpable, parce qu'il a l'impression, je crois, que ça frappe plus.
1: Ça frappe d'autant plus que sa dernière phrase, c'est que c'est l'un des problèmes principaux, dit-il justement, du continent africain. Mais on a parlé un tout petit peu d'histoire, c'est une porte d'entrée, on va parler maintenant de migration, parce que si les liens paraissent bâtis sur l'autel de la présence consécutive à cette traite transatlantique, les vestiges sont... plus que des vestiges, c'est une âme vivante. Comme à Salvador de Bahia, ville la plus africaine du Brésil, il y a une ville au Mexique où j'aimerais vous amener, chers invités, c'est Veracruz. Les échos peuvent être frappants.
3: En l'époque coloniale, Veracruz comme ciudad...
4: À l'époque coloniale, la ville de Veracruz n'existait pas. C'était juste des bancs de sable et des dunes. Le premier endroit qui a été construit était pour charger les bateaux et c'est le bâtiment qu'on voit en face, San Juan de Ulua. Il a été construit avec la main-d'œuvre africaine. C'est pour ça que j'ai toujours pensé que les pères fondateurs de Veracruz étaient africains.
3: Los padres de los fundadores de Veracruz son los africanos.
5: Ils sont mexicains, mais leurs ancêtres étaient africains. C'est une histoire largement méconnue et oubliée au Mexique. Au XVIe et XVIIe siècle, on estime qu'environ 250 000 personnes victimes de l'esclavage seraient arrivées en provenance d'Afrique dans la Nouvelle-Espagne. Et aujourd'hui encore, beaucoup de Mexicains ignorent cette histoire.
1: Extrait RFI, beaucoup de Mexicains et beaucoup d'ailleurs Africains aussi ignorent cette histoire. Sarah Quesada, vous êtes la Mexicaine du plateau, j'ai envie de me tourner vers vous. Veracruz, donc lieu important, comment votre intérêt pour les chercheurs, les penseurs, les écrivains de l'Afrique vous est venu?
6: Bah, c'est intéressant que tu proposes cette question parce qu'en fait, mon père était anthropologue et quand on était petit, on est voyagé là-bas et je me fais massacrer par un coq, en fait. Et c'était en fait un docteur veracruzain qui m'a aidé avec ma maladie, qui en fait, il m'a soigné à la façon antique africaine. Après, j'ai demandé à mon père pourquoi, quand j'étais plus grande, parce que mon père est mexicain, pourquoi est-ce que cette racine africaine vivait pas plus fortement dans la conscience des Mexicains? Et il m'a dit que ça existait, bien évidemment, de problèmes de racisme au Mexique, et ça existe encore, c'est pas résolu. Mais aussi, ça tout ramène à cette histoire de la guerre froide où on avait un moment d'approchement que, malheureusement, a fini par l'échec.

0: On reviendra justement sur les relations institutionnelles, sur le présent, sur les échanges culturels. Mais j'ai envie de me tourner vers le deuxième Mexicain du plateau. J'ai envie de dire, Sammy Tchak, vous êtes le plus sud-américain des écrivains africains, en tout cas de langue française. Vous avez écrit entre autres donc Les Filles de Mexico. Vous connaissez bien Cuba aussi. Quelle a été votre expérience justement dans ces pays? Quelle a été aussi tout simplement l'objet de cette découverte?
1: J'ajoute un petit mot.
0: Bien sûr.
1: Oui, parce que on a parlé de Veracruz, l'état de Veracruz. On oublie quand même une ville mexicaine qui est, elle, le symbole même de la présence africaine, puisque elle porte le nom de son fondateur, la ville de Yanga. Et là, c'est quand même une ville où Yanga trône en très, très grand, à la place centrale de la ville. Donc, Yanga, par un esclave rebelle comme, en Colombie, Bencos Biojo, a fondé un village. Donc il y a cette ville qui est oubliée, mais qui a été ressuscitée dans la mémoire des Mexicains avec le travail quand même du pouvoir, quand ils ont décidé de créer la troisième racine, de ne pas créer. Tous ces éléments ont quand même, disons, été mis en avant. Cependant, ça arrivait aussi au moment où des suprémacistes blancs mexicains allaient jusqu'au meurtre des Noirs, quand même. C'est une minorité qui... Donc, moi, mon rapport a été un rapport d'une grande ambiguïté, me rendre compte qu'ils sont présents. Qu'à un moment, j'avais pensé à ce que les Senghors disaient. Et quand on arrive là-bas, on a plutôt la confrontation entre l'Europe et le reste du monde.
0: Oui, c'est un point important, un point de tension entre cette présence, aussi des dynamiques qui peuvent essayer de les effacer. Je me tourne vers vous, Mohamed Mougarsar. C'est un épisode peut-être un peu plus malheureux. Vous avez relaté il y a quelques années vos aventures dantesques à l'aéroport de Mexico. Pourriez-vous justement, par cette entrée, revenir sur votre relation à ce pays et à l'Amérique du Sud?
2: C'est vrai que j'ai eu une relation qui a mal commencé avec le territoire mexicain, puisque j'ai été bloqué.
0: C'est mieux dans ce sens.
2: C'est mieux dans ce sens-là. J'ai commencé par être bloqué à peu près 15 heures à l'aéroport du Mexique pour un problème administratif. Ça m'a donné l'occasion d'observer l'envers des aéroports dans ces zones-là où il y a énormément de gens qui attendent une résolution d'un problème quelconque dans des conditions qui ne sont pas très belles. Je raconte tout ça dans un petit texte qui s'appelle « La disparition d'un passeport ». Mais ce qui est intéressant là, c'est que dans cet espace-là, qui est une sorte de « no countries land », il y a beaucoup de personnes qui venaient soit du continent africain, soit des personnes noires à l'intérieur même du continent sud-américain, mais qui étaient bloquées là. Et j'insiste sur ce fait-là parce que tout simplement, cette forme de solidarité institutionnelle, administrative, que l'on pourrait attendre entre le Sud et le Sud, trouve là un point d'achoppement. Je pense qu'on reviendra dessus.
0: Bien sûr.
2: Donc j'ai pu observer ça, écrire là-dessus. La suite du séjour, heureusement, s'est beaucoup mieux passé. J'ai pu entrer au Mexique et j'ai donc pu entrer dans ce pays où j'ai été attiré d'abord pour des questions littéraires, puisque l'un de mes grands maîtres en littérature, Roberto Bolaño, a écrit un de ses grands romans, Les Détectives Sauvages, au Mexique, et prend pour scène la ville de Mexico et les bas-fonds de la ville de Mexico. Donc j'ai pu aller comme ça faire une sorte de trek derrière Bolaño après avoir passé 15 heures à piétiner tout de même à l'entrée du pays.
0: Mougarsar, le détective sauvage contrarié à l'aéroport et qui se rachète après, c'est une formidable histoire. Et ici, nous avons un formidable clin d'œil parce qu'il y a plus de 30 ans, dans cette même mémoire du continent, Ilikia Mbokolo recevait deux universitaires, tenez-vous bien, mexicaines et argentines. Il était question dans cette mémoire coloniale de l'esclavage, c'était à Huida, un endroit qui a accueilli récemment un colloque auquel vous avez participé, cher Estevania Bruno. Je ne pouvais pas m'empêcher de diffuser ce petit extrait.
3: La traite des Noirs à travers l'Atlantique est un phénomène sur lequel nous sommes aujourd'hui bien renseignés. Depuis au moins la fin du siècle dernier, nous avons des études assez solides sur certains espaces privilégiés dans lesquels les Africains ont été exportés. On connaît bien ou relativement bien le Brésil, on connaît bien les îles Caraïbes en général, et en particulier Haïti, Cuba, peut-être les Antilles françaises, la Guadeloupe, la Martinique.
4: Qui est invité par le Collège de Mexico à donner des conférences sur l'Afrique, et il dit, comme si moi je pouvais me permettre d'inviter un Mexicain, un Colombien, un Togo, comme ça, et lui dire, parle-nous de l'Amérique. c'est vraiment un moment où il est en train de faire ce mythe d'identité. Mais ça ne veut pas dire qu'il n'y a pas de moments racisme qui se trouvent aussi dans les romans qu'il dénonce. Donc, par exemple, un de ses protagonistes, il est dans la rue quand un Mexicain vient, il dit « tout à fait griffé par un lion », en parlant de ses scarifications ethniques. Même si c'est fictionnel, ça montre un peu le racisme qui existe encore au Mexique.

0: et c'est le fait que la critique, c'est que on n'a pas de référent africain au Mexique, parce que c'est vraiment là que c'était la faillite de la solidarité sud-sud.
1: Ça, c'est un aspect important, justement, vous le décrivez, Samy, la question justement des relations presque inexistantes entre les Indiens et les Africains, c'est quand même assez frappant. Et j'ai envie de me tourner vers Estefania Bourneau, parce que vous travaillez aussi sur la question des échanges culturels et sur la question aussi des présents. Et puis, vous êtes dans ce monde universitaire aussi qui essaie peut-être de dresser des ponts et des passerelles. Qu'est-ce que vous observez aujourd'hui comme dynamique sur ces questions d'échanges culturels?
2: Cette dernière année, il y a eu une sorte de réactivation de cet imaginaire de relations même politiques sud-sud, surtout avec des gouvernements progressistes, par exemple au Brésil avec Lula, en Colombie avec la vice-présidente Francia Márquez. Ils ont ouvert beaucoup d'ambassades, de délégations diplomatiques en Afrique, et ça a activé pour la première fois, pour le cas de la Colombie, des connexions avec l'Afrique. Sur les plans littéraires, je crois qu'il y a aussi beaucoup de nouvelles voix qui cherchent de ces contacts, par exemple Samy Bougar. C'est justement ce qui m'intéresse de leur écriture, c'est que l'Amérique latine n'apparaît pas comme un ailleurs exotique, mais comme un miroir critique pour penser les sociétés africaines contemporaines, et à l'inverse aussi. On peut se regarder dans une autre miroir, où l'Europe serait pas le centre de référence, mais on peut découvrir là d'autres choses.
1: Oui, et puis vous plaidez dans vos travaux aussi d'une certaine manière pour qu'il n'y ait pas de naïveté dans les relations sud-sud, Estefania Bourneau. Mohamed Bougassar, vous avez commencé à en parler un peu, vous rendez hommage dans votre livre à un auteur chilien qui a été une grande influence dans votre parcours. Quel lien intellectuel et littéraire, au-delà de lui, vous avez avec aussi l'Amérique latine? Bon, on peut citer plusieurs autres auteurs, hein, Gabriel Garcia Marquez, Julio Cortázar, enfin beaucoup d'autres auteurs.
3: Ils sont très nombreux, en effet. La plupart, hélas, sont morts. Donc, je m'intéresse plutôt, de plus en plus d'ailleurs, aux auteurs latino-américains vivants.
1: Oui. Juan Gabriel Vázquez, avec
3: Juan
1: qui
3: Gabriel
1: vous avez discuté
3: Vázquez,
1: récemment.
3: Par exemple, l'auteur colombien avec qui j'ai discuté récemment. Benjamin Labatut, jeune auteur chilien. Mais aussi Jefferson Tenorio, un auteur du Brésil. Donc, ce qui m'intéresse aujourd'hui, c'est vraiment de voir les conversations qui sont possibles entre des créateurs de ces deux continents, qui ont des choses à se dire, en effet, sur la tentative de sortir de la domination, mais aussi sur une manière d'essayer de construire une idée du roman, une idée de l'écriture, un art poétique, qui soit dans une relation très ambiguë avec l'Europe. Je suis romancier et on sait très bien l'écrasante domination de l'Europe sur cet art-là. Et la question est précisément de savoir comment créer, à partir d'une matrice qui a été européenne, qui est encore largement dominée par l'Europe, mais qui demande aussi à ce qu'on intègre d'autres manières d'écrire, de voir, de créer. Et j'ai un certain nombre de conversations avec non seulement des écrivains, mais aussi des traducteurs, mais aussi des artistes qui sont plus dans le spectacle vivant. J'essaie vraiment d'avoir cette conversation-là, parce que d'une certaine façon, et c'est l'une des choses que j'ai dites dans La plus secrète mémoire des hommes, ou dans le commentaire que j'en ai souvent fait, c'est que à un certain moment, je suis lassé d'être dans une sorte de face-à-face tout le temps entre l'Afrique et l'Europe. Et ma théorie, c'est que le plus loin on se cherche, et le plus près on revient à soi. Et d'une certaine façon, l'Amérique latine représente cette troisième voie-là, ou ce miroir, qui est à la fois beaucoup plus lucide, mais beaucoup plus proche aussi de ce que je suis comme auteur africain.

0: la domination européenne que je ne situe pas sur les terres européennes. Je considère les États-Unis comme l'Europe transbordée. C'est cette domination qui amène les uns et les autres dans la même situation à tenter de trouver une forme d'équilibre qui masque les déséquilibres intérieurs. Ce qui va peut-être nous lier tous et toutes, au-delà même des racismes qui sont partout dans ces pays d'Amérique latine, c'est quand même la situation de colonialité. Quels que soient les pays, l'Argentine, le Mexique et tout, ils sont quand même dans cet ordre de domination, d'exploitation, directement issu de la manière dont le monde a été reconfiguré par l'Europe.
1: Et on y revient donc à cette forme de centralité. Et puis pour justement donner un peu plus de contexte, la colonialité, c'est ce qui survit d'une certaine manière à l'entreprise coloniale et à son infrastructure. Et puis, depuis beaucoup d'années, il y a un concept qui monte, c'est le Sud global, solidarité Sud-Sud. Je vois à vos têtes justement un soupir de dépit d'une certaine manière. L'Amérique du Sud a connu des figures très populaires en Afrique. Fidel Castro, Hugo Chavez, le Che Ernesto Guevara. Est-ce qu'à travers eux, il y a une forme de fraternité de cause évidente avec l'Afrique? Est-ce que le Sud global, c'est une chimère à vos yeux? Savitchak, très rapidement.
0: Oui, parce que je sais quand même que ce concept-là, qui d'ailleurs, heureusement, ne prend pas tant que ça, est plutôt la nouvelle fiction qui permet à des États défaillants de vendre une utopie qui est tout à fait vide. Le Sud global n'existe pas. C'est que les États ont du mal quand même à répondre aux aspirations de leur peuple et ils leur vendent un rêve vide.
1: Sarah Quesada.
2: Oui, je dirais juste en même temps que parce que j'ai entendu une émission avec Bachir Diagne ici sur cette émission. Lui, il était un peu nostalgique pour les années 70, 60 et 70 parce que il manquait au présent un souffle d'espoir, qu'on peut pas revenir à ce souffle d'espoir parce que les circonstances qui se sont données pendant cette époque-là, ils sont pas les mêmes aujourd'hui. Mais quand même, il faut avoir un peu ce souffle d'espoir. Donc moi, par exemple, quand je pense à Castro, quand il a dit, nous, au Cuba, on est un pays latino-africain. Et c'est pour ça qu'on est solidaire avec. Oui, peut-être que lui, il était le protagoniste du nouvel impérialisme de cette fois latino-américaine. Mais quand même, cette rhétorique a permis de construire des histoires de solidarité à laquelle on revient aujourd'hui, par exemple, chez Mugar et chez Samy. Mais ce sont des histoires de solidarité sud-sud différentes parce qu'ils dénoncent le problème de solidarité. Et moi, je suis optimiste, je crois qu'il le dénonce pour qu'on puisse revenir à cette époque et peut-être revivre un peu cette qualité solidaire qu'on avait à cette époque.
1: Un souffle d'espoir. Est-ce que Estefania Bourneau, vous partagez le même souffle? Parce que vous êtes aussi très circonspect sur cette question de Sud global.
3: Moi, je pense qu'au-delà de ce échec politique des années 60, 70, de ce échec politique d'aujourd'hui, on pourrait rendre ces concepts du Sud global utile pour penser une expansion de notre horizon critique et pour diversifier les interlocuteurs, qu'on puisse partager aussi des expériences communes d'oppression, d'extractivisme, de colonisation. Et ça pourrait nous amener à une vision plus complexe de notre réalité dans le Sud.
1: Est-ce que dans le monde universitaire, vous voyez les prémices, un mouvement d'une certaine manière qui va dans ce sens?
3: On essaye. On est en train de les construire. C'est pas facile.
1: Mohamed Mbougarsar, justement, vous allez vous muer justement un arbitre des élégances sur cette question des Suds globales. Est-ce que vous partagez la pensée de votre voisin aîné Savitchak qui est assez cash sur ce cache-misère, comme il le dit?
4: Disons que la question du Sud global comme concept plutôt critique des relations verticales, ça, cela m'intéresse. Cependant, quand on inclut dans ce Sud global-là des puissances qui elles-mêmes sont des puissances colonisatrices, extractivistes, complètement, je pense notamment à un pays comme la Russie, qui de temps en temps est tout à fait convié dans ces discussions sur le Sud global, et c'est un pays qui d'ailleurs le revendique en disant nous sommes solidaires des pays du Sud global. Là, on voit bien que entre le concept culturel, intellectuel, artistique, cette recherche d'une discussion, conversation honnête, critique, fraternelle, et puis sa traduction géopolitique, il y a parfois un écart, il y a un gap, et il ne faut pas se laisser piéger trop vite. Il y a eu de très beaux mouvements, le mouvement des non-alignés par exemple, je sais que c'est quelque chose de cher à Souleymane Bachir Diagne. On pourrait penser le Sud global comme une sorte d'extension de ce mouvement-là, mais en le

0: On va se jeter justement dans cette troisième voie, mon cher Mohamed Mougarsar, parce que si la lutte anticoloniale a été incarnée par beaucoup de penseurs sur le continent et dans la diaspora, je pense pêle-mêle à Fanon, Césaire, Chanta Diop, Albert Mimi, entre autres, ils sont inépuisables. Ils laissent un legs, une mémoire intellectuelle, mais ailleurs, c'est une autre dynamique, parce que dans les années 90, apparaît un courant dit décolonial. Abiala, nom de l'Amérique du Sud avant la colonisation. Depuis, c'est une pensée qui se fraye du chemin, qui suscite adhésion, mais aussi polémique. L'Afrique est en chemin dans ce périple. C'est le temps ici d'ouvrir pour nous ce chapitre actuel des relations et puis aussi des concepts. Samy Tchak, vous êtes à cheval entre le monde de la recherche et le monde littéraire. Ces pensées décoloniales que vous connaissez, que disent-elles de comment pourrait être l'Afrique dans cette fraternité, disons, des causes?
1: Bougar vient de le dire, hein, le face-à-face avec l'Europe n'est même pas une chose qu'on choisit parce que on se rend compte que c'est plutôt grâce à l'Europe que se créent ces mouvements de solidarité.

0: actualisant, en prenant en compte des problématiques et des plus concrètes, plus contemporaines surtout. Voilà. Mais le concept en lui-même, il ne faut pas l'absolutiser.
1: En tout cas, on a jeté les bases. Ce n'est qu'une introduction d'une discussion qu'on sera appelé peut-être à renouveler dans les prochains mois, les prochaines années. Je tenais à vous remercier tous les quatre. Merci infiniment pour vos éclairages très, très complémentaires. Mohamed Mougarsar, écrivain sénégalais, Sami Tchak, écrivain togolais, et Stéphanie Abono, universitaire de l'Académie des sciences autrichiennes basée en Allemagne, et puis aussi Sarah Quesada, qui est universitaire, qui enseigne à l'Université de Duke aux États-Unis. Merci infiniment pour votre présence sur ce plateau.
2: Merci à vous.
1: Et on l'a vu donc, entre l'Amérique latine et l'Afrique, il y a une histoire très très ancienne, des liens intellectuels, institutionnels, politiques, et puis aussi sa notion de sud global. Le présent aussi est très important parce que c'est peut-être ce qu'il y a de plus essentiel, ce qu'il y a à écrire, et c'est ce que nos invités nous ont montré aujourd'hui comme chemin et comme horizon. Je tenais à les remercier. Ici s'achève Afrique, mémoire d'un continent. 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Et vous retrouvez donc la suite des programmes sur la Radio du Monde. Et quant à nous, on se retrouve la semaine prochaine pour une nouvelle tranche d'histoire. Et bien sûr, je remercie mon équipe Tagui Fatraoré à la réalisation, Delphine Michaud à la coordination. Merci.
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1: À présent, pour un programme retiré dans l'archive Radio Cécile, il possible la voix ou bien l'information partagée dans sa programme, il soit pas relevant aux ordi ou bien bon participant est capable n'est plus avec nous.
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5: Bienvenue pour l'autre programme, Zen Espi Zen. Ici avec nous aujourd'hui, nous avons un deuxième modèle, Shania Jik et Shahim Modo. Tous les deux font partie Telly's Modeling Agency. Ici aujourd'hui avec vous, c'est Alison Jean qui peut présenter le programme réalisé par Carol Nissette et technicien David Louise. So aujourd'hui, par exemple, nous avons Shahim avec Shania. Allô Shahim avec Shania.
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1: 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Et voilà, nous terminons l'autre programme Zen Espi Zen. Avec nous, Jichi, Shania Jik et Shahim Moda. Tous les deux Zen font partie de Telly's Modeling Agency. Ici, c'est Alison Jean qui présente le programme. Programme réalisé par Carole Nissette et technicien David Louise. À bientôt.

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Il peut continuer sans aile. 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
1: À présent, pour un programme retiré dans l'archive Radio CCL, il possible la voix ou bien l'information partagée dans sa programme, il soit pas relevant aux ordi ou bien bon participant est capable de ne plus avec nous.
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3: Vendredi soir, moi tu causes chaque semaine une méthode contraception.
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3: À l'époque, Plaisance, c'est un endroit que tu as beaucoup pensé. Et moi, je vole rhum et tabac. Depuis là, je suis petit pour donner PC pour amener moi la paix. 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Un cochon tous les samedis, on prend son blad, nous gonflons-le. Nous jouons la terre sec dans de l'eau salée. L'air de l'eau salée, c'est bas, c'est un grand endroit sec et nous jouons là.
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0: C'est le programme His Master's Voice, et dans le programme avec nous, c'est Dr. Amoy. 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
1: 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Par quoi vous dites... Pour un docteur est difficile. Une fois on entre à l'université, il presque facile. Moment fait, toutes sortes d'examens, depuis plus bas qu'à plus haut. Il y a un seul problème pour un docteur, faut de gagner 3-4 good A levels pour entrer dans l'université. Mais une fois on entre, ou pour venir docteur. 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

0: mezzodaban bâtiments, 15, 20, tu n'as pas d'eau et tu n'as pas de cabinet. 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Et tout le monde a besoin de sentir ça l'odeur la nuit entière. 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
0: 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La réponse, il dit, ah, si vous voulez à le faire. Présent, moi, le gouvernement demande l'argent pour faire bâtiment, etc. Et le commencement, c'est dit, moi, non, pas nos priorités, si vous voulez à le faire, à le faire. Là, mon madame avec moi, nous avons raise funds, ou de l'argent, par exemple. Nous avons demandé un bambou, un bambou planté, fait casier, vendre casier. Nous avons acheté des baies pour gagner avec cacabé, je suis capable de planter. Alors, comme ça, j'ai commencé. Après, là.
1: Comme si ça va une bœuf, tu commences à passer. Tu peux développer un peu l'hôpital, les
0: Oui,
1: canelles, là. OK.
0: avec M. Zanzingwell.
1: OK.
0: M. Zanzingwell, tu fais un bon ouvrage et moi, tu recommandes-le pour une médaille, British Empire Medal.
1: OK.
0: Et ça, je t'accepte, le gouverneur t'accepte. Son volonté, c'est très, très bon. High motivation. Alors, après, nous commençons dans les lectures, dans les nurses, l'hôpital. Et Dr. Ferrari, dans son mémoire, il met, to my surprise, il met la moitié en page de mon travail volontaire pour l'hôpital Les Canelles.
1: Les Canelles. Il y a un traitement aussi, moi, à prendre, qui est ensemble avec Dr. Barbier, un autre CCLOA. Tu fais pour mon patient, par l'effet justement que ça à l'époque en 70, tu n'as pas aucun traitement en such, ici c'est pas où tu es en retard, pour mon patient avec mon severe depression, ou les causes un petit peu là.
0: Oui, ça à l'époque, nous n'avons pas de pilule moderne pour dépression. 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Ça, à l'époque, ICT, c'est fashionable for resistant depression. 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
1: Qu'est-ce que ça, ICT?
0: Docteur Barbier, il fait ça dormir. Et moi, on met l'électricité dans la tête, dans notre tempe, pour passer l'électrique dans notre lamelle.
1: OK.
0: Comme là, nous passons servir ça, à cause d'un bon artisan. 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
1: C'est Dr. Amoy avec nous dans His Master's Voice. Dr. Amoy, on venait en 1970, on fait beaucoup de travail et on tient docteur qui est populaire un petit peu partout dans la communauté. On a aussi aidé on explique nous, Psychiatric Unit ou bien Hospital de Canel. On fait tout ce travail, même travail volontaire. Après, on quitte le pays. Pour quelle raison?
2: On se quitte pays en 1979 pour plusieurs raisons. Un, mon madame, c'est très malade et son traitement, c'est 3000 livres toutes les semaines. Et ça, à l'époque, 3000 livres, tiens, quand c'était roupi, mon père se calme à force.
1: Mon madame encore là, encore vivant.
2: Encore vivant. Trois fois, il pourrait pour mourir en Angleterre. Deuxième, après 9 ans, mon réalisé que mon père ton pli à aller en arrière. Mm-hmm. Par exemple, moi je travaille comme un cardiologiste, mais les temps moi je suis ici, angioplastie, ben stents pour ouvrir sa bande artère qui bloquait pour ouvrir les autres, moi je travaille à prendre ici. Mm-hmm. Alors, deuxième raison, moi je ne l'ai pour moi la prendre encore. Et troisième, c'est à l'époque, le gouvernement c'est extreme, no rule of law. Décision peut prendre sans consultation. Par exemple, un jour, nous tendons la radio, ben docteur, dentiste vient ici pour faire l'argent et nous pour empêcher d'autres travail privé.
1: Pour cette raison politique, à l'époque, vous pas satisfait, vous aussi décidé d'aller.
2: Oui.
1: Et on restait dehors après ça, on continue à pratiquer.
2: Là, moi, je suis retourné et moi, je travaille dans l'hôpital pour maladie de cœur. Après, moi, je suis venu spécialiste diabète. Moi, je suis le plus grand comité qui en a pour diabète. Et moi, je suis montré l'école, ben docteur anglais. Après, moi, je fais une clinique, un gros clinique, 6 docteurs, 3 midwives, 3 nurses, podiatres, toutes sortes, qui est une grande clinique. Moi, je suis en charge de compagnie 500 docteurs. Mm-hmm. On appelle ça Cell Doc. Qui s'occupe du monde à soir, samedi, dimanche. Après, moi, j'étais un trade union leader.
1: OK.
2: I was the longest serving trade union leader. I was elected every 2 years.
1: L'Angleterre même, ça?
2: L'Angleterre. Mm-hmm. Après, moi, j'ai montré l'école d'un étudiant. Le commencement, j'ai montré l'école d'un étudiant, King's College Hospital, pour 20 docteurs. Et depuis 1989, moi, j'ai montré l'école d'un docteur pour les autres 20 plus hauts docteurs. L'Angleterre, là où vient un docteur, ou pendant d'autres travail ou tout seul, ou besoin de travail 4 ans, 5 ans, avec un professeur, et là, on passe deuxième examen. Après ce deuxième examen, on a droit au travail cotoulé. Mm-hmm. Mais seulement, on n'était pas venu docteur pour la vie entière. On venait docteur juste pour 5 ans. Et après 5 ans, on dit jour, on a besoin d'appeler pour gagner une licence pour encore 5 ans. Mm-hmm. Si on fait bien, on apprend, on keep up to date, on donne un bon service. Là, on gagne l'autre licence pour 5 ans. Mais pendant ces 5 ans, tous les lendemains, vous pouvez viser tout, on appelle ça appraisal. Alors, il n'est pas pareil dans les autres pays, pareil ici, qu'il est un devient docteur pour la vie entière. Mm-hmm. Ou gagner la licence juste 5 ans. Il faut aussi donner bon service et il faut aussi apprendre.
1: Okay.
2: Par exemple, vous pouvez demander 50 patients en secret qu'ils ont pensé là-haut. Vous pouvez demander 5 docteurs qui connaissent nous qu'ils ont pensé là-haut. 5 nurses qui ont pensé là-haut. Après, guetter si on gagne complaints, guetter ou mortalité. Il est facile pour faire analyse. Tous les lendemains, ils ont venu. Moi, donner un exemple. Diabète. Diabète, il dit où?

0: tout à l'heure, hein, pour chaque personne, on a besoin de faire da, da, da, da. Quand c'était bon target, bon standard. Et venir un petit moment là au computer et checker. Et si vous pouvez faire bien ou diabète, là, vous êtes pour couper l'argent, vous êtes pour donner un warning par la porte. Comme ça y était. Pour toutes les choses, il y en a quality standard targets. Et ils ont venu le computer, ils ont checké tous les années.
1: Super performe d'après.
0: Oui, okay. Mais dans le pays en arrière, nous n'avons pas ça bon quality control.

0: Docteur Moïd, c'est un plaisir pour nous gagner le programme où en ce moment en retraite. Depuis 1970, on vient de Cécile. Et par mon dire, on a audité un petit peu âgé, si je vous rappelle. Comment est-ce qu'on fait?
1: Président, mettez-moi le board pour l'hôpital. Le board est très important ici. Moi, avec Dr. Wong, après ben les autres membres. Je suis fermement chairman diabetic service. Pour moi, faire un système diabète. Notre système diabète est très, très en arrière. Sans même, on a tout ça, bonne imputation. Ça va du monde qui ont eu gâté, besoin d'analyse. Ça va du monde qui les a gâté. Mais pour nous faire un bon système diabète, nous ne sommes pas capables pour le moment à cause que nous n'avons pas assez de docteurs et nurses qui ont gagné training le diabète. Là, en ce moment, on peut montrer l'école 40 docteurs et nurses. En février, on peut montrer l'école encore 40 docteurs et nurses, donc 80. Et là, dans un an, 18 mois, on a commencé bon clinique diabète dans chaque community health center.
0: Ça veut dire que tu es occupé là, hein?
1: Ah, moi, c'est une Venise, c'est pour moi la paix, ça dans de l'eau salée. Là, mon zorie est un peu soude, comme on fait que sortir le beau ballon pour le baigner.
0: Ok.
1: Mais
0: waouh, on peut travailler en quantité.
1: Dans un moment, moi, tu crois, mon coup, busy par ici.
0: Ok.
1: Après, mon fait jardin, tout ça.
0: Ok. Docteur Moy, merci beaucoup. C'est un plaisir pour nous gagner le programme His Master's Voice. Et nous terminons avec le dernier Elvis Presley qu'on choisit. 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